0: c'est pas ce que vous aimez.
1: J'aime tout. Tout ce qui est bon. Et puis je préfère que tout le monde mange pareil. Quand on est chez quelqu'un, on dit par la carte.
0: Je préfère. Dans ce cas, à vous de choisir.
1: Prenons-nous.